0: des gens honnêtes peuvent pas réagir. Pourtant, ça devrait être fait à la mode américaine.
1: Je suis pas fragile, je ne voulais pas vous interrompre.